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2: Bonjour et bienvenue pour ce journal de la semaine de IBFM. L'Assemblée nationale arménienne, dans sa nouvelle configuration, issue des élections du 9 juin dernier, a eu sa séance inaugurale le 2 août, soit près de deux mois plus tard. Depuis le 2 août, 16 séances de travail se sont tenues. 16 séances de travail qui n'ont concerné que l'organisation interne du Parlement, à savoir l'élection du président, des vice-présidents et des présidents des commissions. Et encore, ce dernier point n'est pas fini puisque la majorité contrat civil a rejeté les candidats présentés par l'opposition pour la présidence de deux commissions que la Constitution donne obligatoirement à l'opposition. C'est donc peu dire que les débats dans cette nouvelle assemblée sont tendus. Et c'est une assemblée même à front renversé à laquelle on assiste, où la majorité multiplie les provocations et les propos insultants, alors que l'opposition, que ce soit les groupes Arménie Forte ou Ayastan, joue la carte de la responsabilité et de l'unité nationale. Et à chaque jour, son petit scandale politique, juste pour provoquer la fureur de l'opposition, ralentir les débats, provoquer des suspensions de séance. Cela a commencé par des attaques et des propos insultants lancés par les députés de contrat civil contre le catholicos de tous les Arméniens, Karekin II, puis contre les anciens présidents de la République, Levonter Petrosyan, Robert Kocharyan ou Serge Sarkissian, accusés de tous les maux de la terre et désignant nominativement les élus de l'opposition comme leurs valets. Des insultes également contre Samuel Garabedian ou Gagik Zaloukian, accusés d'être des agents de l'étranger. D'autres demandent la parole pour réciter des poèmes ou pour parler pendant 10 minutes de leur passion pour la boxe ou pour le dernier livre qu'ils ont lu. Puis ce sont les dirigeants de la Première République arménienne qui ont été visés, ainsi que les militants de la cause arménienne de la diaspora. Ainsi, Armen Khodoyan, qui brigue ni plus ni moins que la présidence de la Commission des Affaires étrangères du Parlement, s'est interrogé sur qui était Aram Amparian, directeur du bureau de la cause arménienne à Washington, Kaspar Garabedian, directeur du bureau de la cause arménienne à Bruxelles, et Murat Papazian, co-président du CCAF et membre du bureau mondial de la FRAT à Chakchoutchoun. Et au nom de combien de personnes il s'exprimait? Au cours de son propos, ce député a surtout tenté de dévaloriser la diaspora, de sous-estimer son utilité et a conclu en soutenant l'absurde thèse qu'une diaspora plus forte signifierait une Arménie plus faible. Des propos qui ont soulevé un tollé tant dans l'hémicycle avec les réponses cinglantes apportées par les députés Levit Kalestian et Kerem Manoukian qui ont rappelé le rôle politique essentiel que joue la diaspora aux côtés de l'Arménie pour défendre la cause arménienne depuis des décennies et cela avant même que l'Arménie ne devienne indépendante. Des propos auxquels a également répondu Murat Papazian dans un long plaidoyer qui se conclut par ces mots « Monsieur Yerroyan, votre mandat et celui de vos collègues est temporaire, la nation arménienne est permanente. Vous demandez qui est Murat Papazian. Je suis un arménien parmi des millions d'autres, héritier d'une histoire que personne ne pourra abolir, engagé au service d'une patrie que personne ne pourra me confisquer. Je ne demande pas au gouvernement de Nicole Pachinian la permission d'être arménien, je ne lui demande pas davantage l'autorisation de défendre l'Arménie, l'Artsakh, les prisonniers de Bakou ou la vérité historique du génocide. Nous poursuivrons notre combat pour l'indépendance, la souveraineté et la sécurité de la République d'Arménie. Nous continuerons à défendre son peuple, son patrimoine et ses intérêts dans tous les pays où nous sommes présents. Une diaspora forte n'est pas une menace pour l'Arménie, elle est une profondeur stratégique, une force diplomatique, culturelle, économique et politique indispensable. Affaiblir la diaspora, c'est affaiblir l'Arménie. Les dresser l'une contre l'autre, c'est servir le projet de ceux qui veulent réduire la nation arménienne au silence. À cette entreprise, nous opposerons notre mémoire, notre unité, notre détermination. Les gouvernements passent, l'Arménie et la nation arménienne demeurent, conclut Murat Papazian. Autre exemple de provocation, le vice-président de l'Assemblée nationale, Vahakun Aleksanian, n'a rien trouvé de mieux que de comparer mardi l'archevêque Bagrat Kalestanian à Oussama Ben Laden, le dirigeant djihadiste d'Al-Qaïda, à qui on doit les attentats du World Trade Center. L'accusant de préparer des attentats sanglants en Arménie, alors qu'au tribunal, ces accusations ont été réduites à néant, au point que Mgr Bagrat a été relâché de prison, ni même plus assigné à résidence, juste avec l'obligation de se présenter au procès. Autre méthode de pourrissement de la situation, celle qui consiste pour le président de l'Assemblée et les deux vice-présidents de contrat civil, de systématiquement commenter négativement les interventions des députés de l'opposition à la fin de leur intervention en tribune, sans que ceux-ci ne puissent répondre, voire en les rappelant alors si ceux-ci venaient à contester. C'est exactement ce qui s'est passé, par exemple, mercredi, à la fin de l'intervention de David Gasignan, député d'Arménie-Forte, où Vahken Alexianian lui a fait au micro une remarque désobligeante alors qu'il regagnait son siège. Et face au député qui lui reprochait son attitude, le vice-président Vahken Alexianian a demandé aux agents de la sécurité d'entrer dans l'hémicycle pour expulser le député Gasignan. Une première pour cette mandature, Gasignan a enfin décidé de quitter l'Assemblée de son plein gré en utilisant une autre sortie, mais par solidarité, l'ensemble des députés de l'opposition ont quitté l'hémicycle provoquant une suspension de séance. Une attitude de la majorité contrat civil qui bloque donc le fonctionnement de l'Assemblée avec un but presque affiché, retarder le plus longtemps possible la venue à l'Assemblée nationale de Nicole Pachignan et dans l'intervalle de provoquer un incident majeur qui entraîne le départ des députés de l'opposition et ainsi permettre d'avoir pour contrat civil une majorité constitutionnelle que les urnes ne lui ont pas donnée. Mais la ficelle est grosse et les députés de l'opposition ne s'y laissent pas tromper. Narek Galabedian, qui dirige le groupe Arménie-Forte, et Anna Grigorian, qui dirige le groupe Ayastan, parlant de sabotage pour éloigner les députés des préoccupations réelles des Arméniens, à savoir le programme et les mesures qu'entend prendre le gouvernement de Nicole Pachignan. Et justement jeudi, Nicole Pachignan a présenté sa feuille de route pour les 5 années à venir, insistant qu'elle serait basée sur l'idéologie de l'Arménie réelle et déclarant que le pays entrait ainsi dans la 4ème République. Rien que ça. La précédente, à savoir la 3ème République, était fondée pour lui, dès le premier jour, sur une logique de conflit, a expliqué le Premier ministre, car selon lui, elle a, lors de sa proclamation, inscrit l'objectif de l'État dans le rétablissement de la justice historique et du mouvement du Karabakh, ce qui constituait l'une des voies de mise en œuvre concrète de ce principe, a-t-il insisté, contestant une nouvelle fois la légitimité du combat de l'indépendance de l'Artsakh. À l'opposé, la 4ème République est fondée sur la logique de paix, a souligné Nicole Pachignan, d'autant qu'au cours des 8 dernières années, le gouvernement a ouvert des perspectives inédites dont les actions concrètes ont permis d'inscrire l'Arménie à l'agenda de la paix inscrite à son programme dès sa révolution, dite de velours de 2018, a-t-il affirmé, mais dont l'application a été différée par la pandémie du Covid, les guerres et la situation d'après-guerre. Mais selon Nicole Pachignan, la paix et le nouvel environnement instauré permettent de reprendre pleinement la réalisation de ses objectifs de 2018. Outre cette nouvelle définition de l'idéologie et la proclamation d'une 4ème République, le programme présenté rebat sensiblement l'écart de la politique étrangère de l'Arménie par rapport au précédent. Le changement est particulièrement prononcé concernant l'Azerbaïdjan. Le programme de 2021 accusait Bakou de ne pas respecter certaines dispositions de la déclaration de cessez-le-feu de novembre 2020 et évoquait les incursions azéries sur le territoire arménien, ainsi que les déclarations contenant des menaces de recours à la force. Dans le programme 2021-2026, l'Artsakh constituait l'un des principaux dossiers de la politique étrangère de l'Arménie, qui était présenté comme une garantie de la sécurité de sa population. Sans surprise, l'Artsakh a totalement disparu du nouveau programme, qui ouvre au contraire l'agenda du politique étrangère bilatérale et l'institutionnalisation de la paix sur l'Azerbaïdjan. Il prévoit la signature et la ratification d'un accord de paix, la poursuite de la délimitation et de la démarcation de la frontière, le développement des contacts entre les sociétés civiles et les milieux d'affaires, ainsi que la promotion du commerce bilatéral. La Turquie connaît un repositionnement similaire, le programme de 2021 insistait sur l'absence de relations diplomatiques, la fermeture de la frontière et ce qu'il qualifiait d'implication ouverte de la Turquie dans la guerre des 44 jours, tout en réaffirmant la volonté de l'Arménie de normaliser les relations sans condition préalable. Dans le nouveau document, la normalisation avec la Turquie constitue la 2ème priorité de politique étrangère bilatérale, immédiatement après l'Azerbaïdjan. Le changement le plus frappant concerne sans surprise la Russie, premier pays mentionné dans le programme de 2021, qui arrive désormais en 8ème position. Après les 4 voisins immédiats de l'Arménie, l'Azerbaïdjan, la Turquie, l'Iran et la Géorgie, suivis de l'Union européenne, des États-Unis, de la France, et enfin la Russie, la Chine et l'Inde. Une modification du classement qui s'accompagne d'un changement de vocabulaire. Il y a 5 ans, Yerevan qualifiait les relations avec Moscou d'alliance stratégique arméno-russe et s'engageait à renforcer les relations d'alliance et le partenariat stratégique. Le nouveau programme présente désormais la Russie comme un partenaire avec lequel les relations doivent être transformées et approfondies. De même, l'Arménie compte intensifier ses relations avec l'Ukraine, comme en témoigne le déplacement à Kiev en début de semaine du vice-ministre des Affaires étrangères, Vahan Kostanyan, où il s'est brièvement entretenu avec le président ukrainien Volodymyr Zelensky et le ministre des Affaires étrangères, Andrei Sybiha. Une cette visite en Ukraine intervient au moment où les bombardements entre les deux pays s'intensifient et touchent de nombreux sites civils, tant en Ukraine qu'en Russie. On se souvient que l'invitation faite par Nicole Pachinian de venir à Yerevan à Volodymyr Zelensky pour le sommet de la communauté politique européenne avait déclenché la fureur de Moscou et que cette fureur s'était poursuivie par des mesures de rétorsion sur les exportations de produits arméniens vers la Russie, comme les produits laitiers, les fleurs, les alcools et spiritueux ou encore les fruits et légumes. Vladimir Poutine a même émis une injonction pour que l'Arménie organise avant la fin de l'année un référendum, soit sur sa volonté d'adhérer à l'Union européenne, soit sur sa volonté de quitter l'Union eurasiatique, reprochant à l'Arménie de profiter des deux systèmes. En réponse, le gouvernement arménien annonçait qu'il entendait geler les avoirs des entreprises russes qui tenteraient de contourner les mesures d'embargo décrétées par l'Union européenne en passant via des banques arméniennes. Une première pour l'Arménie qui a elle-même basé une bonne partie de son développement économique sur des opérations d'import-export avec l'Union européenne et à destination de la Russie. On retrouve cette rhétorique contre la Russie dans le plan présenté par Nicole Pachinian jeudi, où le vocabulaire autrefois employé pour la Russie est désormais utilisé pour d'autres partenaires. Les relations avec l'Iran sont ainsi décrites comme étant de nature stratégique, tandis que la Géorgie, l'Union européenne, les États-Unis, la France, la Chine sont évoquées dans le cadre de partenariats stratégiques, mais plus la Russie. Une feuille de route que Nicole Pachinian assume personnellement, estimant que son choix d'abandonner l'indépendance de l'Artsakh a permis de sauver l'indépendance de l'Arménie. Une feuille de route qui sera présentée au Parlement pour discussion et validation la semaine prochaine, ce qui promet des débats, là encore, houleux, avec l'opposition. Fin de ce journal de la semaine qui reprend un bouquet des informations des journaux quotidiens de Hype FM.

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1: Bonjour et bienvenue pour ce journal de la semaine de IBFM. L'Assemblée nationale arménienne, dans sa nouvelle configuration, issue des élections du 9 juin dernier, a eu sa séance inaugurale le 2 août, soit près de deux mois plus tard. Depuis le 2 août, 16 séances de travail se sont tenues. 16 séances de travail qui n'ont concerné que l'organisation interne du Parlement, à savoir l'élection du président, des vice-présidents et des présidents des commissions. Et encore, ce dernier point n'est pas fini puisque la majorité contrat civil a rejeté les candidats présentés par l'opposition pour la présidence de deux commissions que la Constitution donne obligatoirement à l'opposition. C'est donc peu dire que les débats dans cette nouvelle assemblée sont tendus. Et c'est une assemblée même à front renversé à laquelle on assiste, où la majorité multiplie les provocations et les propos insultants, alors que l'opposition, que ce soit les groupes Arménie Forte ou Ayastan, joue la carte de la responsabilité et de l'unité nationale. Et à chaque jour, son petit scandale politique, juste pour provoquer la fureur de l'opposition, ralentir les débats, provoquer des suspensions de séance. Cela a commencé par des attaques et des propos insultants lancés par les députés de contrat civil contre le catholicos de tous les Arméniens, Karekin II, puis contre les anciens présidents de la République, Levonter Petrosyan, Robert Kocharyan ou Serge Sarkissian, accusés de tous les maux de la terre et désignant nominativement les élus de l'opposition comme leurs valets. Des insultes également contre Samuel Garabedian ou Gagik Zaloukian, accusés d'être des agents de l'étranger. D'autres demandent la parole pour réciter des poèmes ou pour parler pendant 10 minutes de leur passion pour la boxe ou pour le dernier livre qu'ils ont lu. Puis ce sont les dirigeants de la Première République arménienne qui ont été visés, ainsi que les militants de la cause arménienne de la diaspora. Ainsi, Armen Khodoyan, qui brigue ni plus ni moins que la présidence de la Commission des Affaires étrangères du Parlement, s'est interrogé sur qui était Aram Amparian, directeur du bureau de la cause arménienne à Washington, Kaspar Garabedian, directeur du bureau de la cause arménienne à Bruxelles, et Murat Papazian, co-président du CCAF et membre du bureau mondial de la FRAT à Chakchoun. Et au nom de combien de personnes il s'exprimait? Au cours de son propos, ce député a surtout tenté de dévaloriser la diaspora, de sous-estimer son utilité et a conclu en soutenant l'absurde thèse qu'une diaspora plus forte signifierait une Arménie plus faible. Des propos qui ont soulevé un tollé tant dans l'hémicycle avec les réponses cinglantes apportées par les députés Livit Kalestian et Kera Manoukian qui ont rappelé le rôle politique essentiel que joue la diaspora aux côtés de l'Arménie pour défendre la cause arménienne depuis des décennies et cela avant même que l'Arménie ne devienne indépendante. Des propos auxquels a également répondu Murat Papazian dans un long plaidoyer qui se conclut par ces mots « Monsieur Yeroyan, votre mandat et celui de vos collègues est temporaire, la nation arménienne est permanente. Vous demandez qui est Murat Papazian. Je suis un arménien parmi des millions d'autres, héritier d'une histoire que personne ne pourra abolir, engagé au service d'une patrie que personne ne pourra me confisquer. Je ne demande pas au gouvernement de Nikol Pachinian la permission d'être arménien, je ne lui demande pas davantage l'autorisation de défendre l'Arménie, l'Artsakh, les prisonniers de Bakou ou la vérité historique du génocide. Nous poursuivrons notre combat pour l'indépendance, la souveraineté et la sécurité de la République d'Arménie. Nous continuerons à défendre son peuple, son patrimoine et ses intérêts dans tous les pays où nous sommes présents. Une diaspora forte n'est pas une menace pour l'Arménie, elle est une profondeur stratégique, une force diplomatique, culturelle, économique et politique indispensable. Affaiblir la diaspora, c'est affaiblir l'Arménie. Les dresser l'une contre l'autre, c'est servir le projet de ceux qui veulent réduire la nation arménienne au silence. À cette entreprise, nous opposerons notre mémoire, notre unité, notre détermination. Les gouvernements passent, l'Arménie et la nation arménienne demeurent, conclut Murat Papazian. Autre exemple de provocation, le vice-président de l'Assemblée nationale, Vahakun Aleksanyan, n'a rien trouvé de mieux que de comparer mardi l'archevêque Bagrat Kalestanian à Oussama Ben Laden, le dirigeant djihadiste d'Al-Qaïda à qui on doit les attentats du World Trade Center, l'accusant de préparer des attentats sanglants en Arménie, alors qu'au tribunal, ces accusations ont été réduites à néant, au point que Mgr Bagrat a été relâché de prison, ni même plus assigné à résidence, juste avec l'obligation de se présenter au procès. Autre méthode de pourrissement de la situation, celle qui consiste pour le président de l'Assemblée et les deux vice-présidents de contrat civil, de systématiquement commenter négativement les interventions des députés de l'opposition à la fin de leur intervention en tribune, sans que ceux-ci ne puissent répondre, voire en les rappelant alors si ceux-ci venaient à contester. C'est exactement ce qui s'est passé, par exemple, mercredi, à la fin de l'intervention de David Gasignan, député d'Arménie-Forte, où Vahken Alexianian lui a fait au micro une remarque désobligeante alors qu'il regagnait son siège. Et face au député qui lui reprochait son attitude, le vice-président Vahken Alexianian a demandé aux agents de la sécurité d'entrer dans l'hémicycle pour expulser le député Gasignan. Une première pour cette mandature, Gasignan a enfin décidé de quitter l'Assemblée de son plein gré en utilisant une autre sortie, mais par solidarité, l'ensemble des députés de l'opposition ont quitté l'hémicycle provoquant une suspension de séance. Une attitude de la majorité contrat civil qui bloque donc le fonctionnement de l'Assemblée avec un but presque affiché, retarder le plus longtemps possible la venue à l'Assemblée nationale de Nicole Pachignan et dans l'intervalle de provoquer un incident majeur qui entraîne le départ des députés de l'opposition et ainsi permettre d'avoir pour contrat civil une majorité constitutionnelle que les urnes ne lui ont pas donnée. Mais la ficelle est grosse et les députés de l'opposition ne s'y laissent pas tromper. Narek Garabedian, qui dirige le groupe Arménie-Forte, et Anna Grigorian, qui dirige le groupe Ayastan, parlant de sabotage pour éloigner les députés des préoccupations réelles des Arméniens, à savoir le programme et les mesures qu'entend prendre le gouvernement de Nicole Pachignan. Et justement jeudi, Nicole Pachignan a présenté sa feuille de route pour les 5 années à venir, insistant qu'elle serait basée sur l'idéologie de l'Arménie réelle et déclarant que le pays entrait ainsi dans la 4ème République. Rien que ça. La précédente, à savoir la 3ème République, était fondée pour lui, dès le premier jour, sur une logique de conflit, a expliqué le Premier ministre, car selon lui, elle a, lors de sa proclamation, inscrit l'objectif de l'État dans le rétablissement de la justice historique et du mouvement du Karabakh, ce qui constituait l'une des voies de mise en œuvre concrète de ce principe, a-t-il insisté, contestant une nouvelle fois la légitimité du combat de l'indépendance de l'Artsakh. À l'opposé, la 4ème République est fondée sur la logique de paix, a souligné Nicole Pachignan, notant qu'au cours des 8 dernières années, le gouvernement a ouvert des perspectives inédites dont les actions concrètes ont permis d'inscrire l'Arménie à l'agenda de la paix inscrite à son programme dès sa révolution, dite de velours de 2018, a-t-il affirmé, mais dont l'application a été différée par la pandémie du Covid, les guerres et la situation d'après-guerre. Mais selon Nicole Pachignan, la paix et le nouvel environnement instauré permettent de reprendre pleinement la réalisation de ses objectifs de 2018. Outre cette nouvelle définition de l'idéologie et la proclamation d'une 4ème République, le programme présenté rebat sensiblement l'écart de la politique étrangère de l'Arménie par rapport au précédent. Le changement est particulièrement prononcé concernant l'Azerbaïdjan. Le programme de 2021 accusait Bakou de ne pas respecter certaines dispositions de la déclaration de cessez-le-feu de novembre 2020 et évoquait les incursions azéries sur le territoire arménien, ainsi que les déclarations contenant des menaces de recours à la force. Dans le programme 2021-2026, l'Artsakh constituait l'un des principaux dossiers de la politique étrangère de l'Arménie, qui était présenté comme une garantie de la sécurité de sa population. Sans surprise, l'Artsakh a totalement disparu du nouveau programme, qui ouvre au contraire l'agenda du politique étrangère bilatérale et l'institutionnalisation de la paix sur l'Azerbaïdjan. Il prévoit la signature et la ratification d'un accord de paix, la poursuite de la délimitation et de la démarcation de la frontière, le développement des contacts entre les sociétés civiles et les milieux d'affaires, ainsi que la promotion du commerce bilatéral. La Turquie connaît un repositionnement similaire, le programme de 2021 insistait sur l'absence de relations diplomatiques, la fermeture de la frontière et ce qu'il qualifiait d'implication ouverte de la Turquie dans la guerre des 44 jours, tout en réaffirmant la volonté de l'Arménie de normaliser les relations sans conditions préalables. Dans le nouveau document, la normalisation avec la Turquie constitue la deuxième priorité de politique étrangère bilatérale, immédiatement après l'Azerbaïdjan. Le changement le plus frappant concerne sans surprise la Russie, premier pays mentionné dans le programme de 2021, qui arrive désormais en 8ème position. Après les 4 voisins immédiats de l'Arménie, l'Azerbaïdjan, la Turquie, l'Iran et la Géorgie, suivi de l'Union européenne, des États-Unis, de la France, et enfin la Russie, la Chine et l'Inde. Une modification du classement qui s'accompagne d'un changement de vocabulaire. Il y a 5 ans, Yerevan qualifiait les relations avec Moscou d'alliance stratégique arméno-russe et s'engageait à renforcer les relations d'alliance et le partenariat stratégique. Le nouveau programme présente désormais la Russie comme un partenaire avec lequel les relations doivent être transformées et approfondies. De même, l'Arménie compte intensifier ses relations avec l'Ukraine, comme en témoigne le déplacement à Kiev en début de semaine du vice-ministre des Affaires étrangères, Vahan Kostanyan, où il s'est brièvement entretenu avec le président ukrainien Volodymyr Zelensky et le ministre des Affaires étrangères, Andrei Sybiha. Cette visite en Ukraine intervient au moment où les bombardements entre les deux pays s'intensifient et touchent de nombreux sites civils, tant en Ukraine qu'en Russie. On se souvient que l'invitation faite par Nicole Pachinian de venir à Yerevan à Volodymyr Zelensky pour le sommet de la communauté politique européenne avait déclenché la fureur de Moscou et que cette fureur s'était poursuivie par des mesures de rétorsion sur les exportations de produits arméniens vers la Russie, comme les produits laitiers, les fleurs, les alcools et spiritueux ou encore les fruits et légumes. Vladimir Poutine a même émis une injonction pour que l'Arménie organise avant la fin de l'année un référendum, soit sur sa volonté d'adhérer à l'Union européenne, soit sur sa volonté de quitter l'Union eurasiatique, reprochant à l'Arménie de profiter des deux systèmes. En réponse, le gouvernement arménien a annoncé qu'il entendait geler les avoirs des entreprises russes qui tenteraient de contourner les mesures d'embargo décrétées par l'Union européenne en passant via des banques arméniennes. Une première pour l'Arménie qui a elle-même basé une bonne partie de son développement économique sur des opérations d'import-export avec l'Union européenne et à destination de la Russie. On retrouve cette rhétorique contre la Russie dans le plan présenté par Nicole Pachinian jeudi, où le vocabulaire autrefois employé pour la Russie est désormais utilisé pour d'autres partenaires. Les relations avec l'Iran sont ainsi décrites comme étant de nature stratégique, tandis que la Géorgie, l'Union européenne, les États-Unis, la France, la Chine sont évoquées dans le cadre de partenariats stratégiques, mais plus la Russie. Une feuille de route que Nicole Pachinian assume personnellement, estimant que son choix d'abandonner l'indépendance de l'Assad a permis de sauver l'indépendance de l'Arménie. Une feuille de route qui sera présentée au Parlement pour discussion et validation la semaine prochaine, ce qui promet des débats, là encore, houleux, avec l'opposition. Fin de ce journal de la semaine qui reprend un bouquet des informations des journaux quotidiens de Hype FM.

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2: Bonjour et bienvenue à l'émission Au fil des pages qui est consacrée à un livre dont les faits sont issus de faits réels qui ont été pour certains moments romancés à l'image de certains films. L'auteur est parti puiser dans les archives, les sources, pour pouvoir conter son histoire, mais les aléas de la vie, de certains manques d'informations, font en sorte que son imagination prend le relais pour combler ses trous afin de donner une histoire plausible et qui reflète une époque qui n'est pas si lointaine que cela. C'est ce que Yann Manouk a réalisé avec son ouvrage « À Islande » paru aux éditions Paulsen. À Islande, c'est ainsi que l'on appelait l'expédition, car c'était une véritable expédition, même si ce n'était que pour gagner quelques sous à son retour de pêche de morue au large de l'Islande. Puisque, dans le secteur de la Bretagne, ces poissons ont quasiment disparu. C'est de trajet que l'auteur place son histoire, de ces hommes qui embarquent au péril de leur vie et de ces femmes à l'arrière qui attendent leur retour avec leurs enfants afin de les nourrir. C'est l'histoire de ces pêcheurs, de leurs conditions de vie sur terre et surtout en mer, car seul moyen de subsistance, ayant filigrane toute la politique de l'époque, de cette France du début du XXe siècle qui est racontée. Ce filigrane qui sera de plus en plus visible dès lors que certains des personnages ouvriront les yeux sur ce que vivent les pêcheurs, grâce à d'autres qui leur exposeront la triste réalité qui a été idéalisée afin de faire perdurer un système. À l'instar de l'oiseau bleu d'Elzerum, Yann Manouk nous narre une histoire dans l'histoire avec un grand H, ou plus précisément des histoires, et nous allons suivre ses vies à travers l'Islande, les goélettes, les récits des pêcheurs et des légendes islandaises. L'auteur ancre son récit en 1904, à l'époque où la France commence à instaurer, petit à petit, la séparation de l'Église et de l'État dans les institutions et dans d'autres domaines de compétences, comme c'est le cas avec l'hôpital qui se trouve en Islande et qui est géré par des religieuses. La France veut récupérer certains girons et insuffler un vent de laïcité dans le secteur de la marine en écartant entre autres les soignants qui se trouvaient être des religieux. Par l'instauration de ce décor des années 1900, Yann Manouk touche par ailleurs du doigt tout un volet politique. Au travers de certains de ses personnages, l'auteur nous dépeint la politique de la France de la première moitié du XXe siècle, et en particulier sa politique maritime avec la pêche à la morue et les conditions dans lesquelles doivent naviguer les pêcheurs de fortune afin que les armateurs puissent profiter d'un bon profit à la fin de l'opération. Au fil de l'histoire, vous pourrez lire tout le mécanisme mis en place pour que des voix ne s'élèvent pas face à ce système et conserver ainsi un modèle bénéfique aux armateurs et à l'État d'une certaine façon. À l'intérieur de ce volet politique se cache d'autre part un volet social. Ceux des pêcheurs bretons qui partent à bord des goélettes pour gagner leur vie au péril de leur propre vie si la mer est mauvaise et pire encore, s'ils font naufrage, car ils reviendront sans rien et il faudra rembourser un certain dû. S'il y a une pêche aussi loin des côtes bretonnes, c'est que le poisson se raréfie, conséquence d'une pêche importante due au jour de maigre du calendrier religieux où la consommation de viande est interdite. La population se rabat donc sur le poisson et le nombre de jours de maigre, de carême, est assez élevé. Par ce sujet, l'auteur aborde, cette fois-ci, un volet religieux. En règle générale, dans tous ses romans, Yann Manouk ne fait pas dans la dentelle en ce qui concerne la description d'une situation dans la contextualisation de l'histoire qu'il raconte. Il n'y a pas d'idéalisation du périple en mer des pêcheurs, par exemple, jusqu'en Islande, à l'image de Pierre Loti, qui a fantasmé cette navigation et qui est ancré dans la mémoire collective comme l'expose Manouk dans son roman, où l'un des personnages embarque à bord du bateau pour le frisson du voyage et du rôle du pêcheur dans cette aventure. Dans « À Islande », c'est tout le contraire. C'est à l'expédition brute de décoffrage que vous aurez droit. Il pose un regard différent, celle de la véritable condition de vie à bord, basée sur une documentation qu'il a engrangée. Il n'y a rien de féerique, d'esthétique dans la vie à bord des navires pour les pêcheurs. Ils vivent plutôt avec des conditions de bagna que de pêcheurs avec moins que le minimum syndical des conditions de vie décentes. C'est plutôt une descente aux enfers. Ils sont tous entassés dans un même espace, pas très grand, avec des sanitaires quasi inexistants, si ce n'est qu'un seau. Ce tableau devient catastrophique lorsque les maladies apparaissent, car la propagation est fulgurante. Typhoïde, dysenterie, pneumonie ou toute autre maladie entre dans la danse, et là, c'est l'alerte rouge, car l'hygiène, les différentes odeurs de poissons, d'excréments, transforment les goélettes en de véritables bombes à retardement lorsqu'il faut accoster. Voici dans quoi s'embarquaient les pêcheurs, en tout état de cause pour certains. Car tout était bien étouffé, à coups d'alcool emportés à bord des navires, pour faire oublier, si c'est possible, ces conditions inhumaines. À cela s'ajoute le manque de contrôle médical avant l'embarquement, et le tableau est complet. Le Catherine Vogue vers l'Islande lorsqu'il est pris par les eaux, causé par de très mauvaises conditions climatiques. La goélette prend l'eau, certains pêcheurs sont portés disparus et ils arrivent à Islande comme naufragés dans une ville à l'est de l'Islande, Budyr. À bord, Corentin Le Quéré, qui n'est pas à sa première traversée, il est bien rodé à la vie à bord et en connaît les rouages. Et il y a Kerano, pour qui cette pêche est une première. Il embarque par les textes qu'il a lus, il est instituteur et parce qu'il le fallait. Il est le vilain petit canard du navire pour les autres pêcheurs. Il porte la poisse selon eux. Seul, Le Quéré vient à son secours et le prend sous son aile, surtout lorsqu'il sera blessé à la main. Débarqué à Islande, une toute autre histoire commencera. Ils sont pris en charge par l'hôpital tenu par les sœurs, dont sœur Elisabeth. À Paris, une jeune Bretonne, Marie Brouet, est infirmière. Et durant une catastrophe dans le métro de Paris, elle aide une femme et son enfant à sortir de la bouche du métro. Quelques jours plus tard, elle se retrouve dans le bureau d'un homme politique qui lui propose de partir en Islande pour mettre à profit son métier d'infirmière et au service de la laïcité et de l'État, avec un excellent salaire à la clé, une prime, un logement là-bas, et d'être l'infirmière en chef de l'hôpital français. Elle accepte, elle se dit que cela lui permettra de mettre de l'argent de côté, et le poste pourrait lui permettre d'avancer. Elle arrive, elle aussi, à Budyr, retrouve le médecin à la tête de l'hôpital. Et les sœurs ne voient pas d'un très bon œil l'arrivée de ce personnel, mais n'ont pas trop le choix par le dispositif mis en place par la France. En Islande, il y a aussi des Islandais, comme Hélène et Arthur, père et fille. Toutes les pièces sont présentes pour qu'elles s'imbriquent entre elles, et à partir de ce moment, les interactions entre les personnages, leurs ressentis, leur vie, la vie sur cette terre d'Islande, coupée du monde, sauf lorsqu'un bateau arrime. Leurs destins vont se croiser, de nouvelles aspirations vont naître, des histoires d'amour aussi. La vision qu'ils avaient, sur certains points, vont évoluer. C'est un roman social, où il y a de la noirceur, une certaine impuissance sur certains éléments de la vie. Mais à l'autre bout de la balance, se trouve aussi une humanité, un humanisme, qui fait que la vie peut être plus légère, s'il y a une entraide. L'Islande, et aussi pour quelque chose à l'intérieur de laquelle la nature a tous les droits dus aux conditions climatiques et par le fait de son isolement, offre une autre philosophie de vie aux Islandais, une autre façon de penser et de vivre. Avant de conclure, voici un extrait. Et comme s'il attendait cette fin théâtrale, comme s'il saluait la puissance lumineuse de cette saga islandaise, le ciel défait soudain ses voiles opaques et révèle l'immense fjord aux eaux vertes. Kerano contemple à l'envi ce paysage grandiose. Du haut de la montagne, où ils sont, il comprend la puissance minérale de ce pays. Les vieilles montagnes, dressant encore leurs falaises fissurées ou leurs dômes érodés, et tout autour la mélasse pétrifiée des flots de lave, plissant des ourlets, hauts comme des collines, emprisonnant des lacs et des glaciers. Qu'avait-il fallu comme cataclysme violent, comme chaos de fin du monde, comme fracas des éléments, pour construire cet immense et paisible paysage, qu'un pâle soleil, au caprice des restes des nuages, chassés par les vents, allume ou éteint des touches fauves ou acidulées. Les moutons sont là, dispersés et indifférents. Seuls quelques béliers les observent de loin avant de les ignorer. Elin les compte dans sa tête. Vous les laissez en liberté, s'étonne Kerano. Oui, nous nous assurons de temps en temps qu'ils vont bien, mais nous les regroupons qu'une fois par an. Belle vie, murmure Kerano, nonchalante et champêtre. Le temps qu'ils vivent, oui. Pourquoi tu dis ça? Parce que ce sont des moutons et qu'ils finiront dans nos assiettes. J'ai appris d'un voyageur de passage un proverbe arménien. Le mouton a peur du loup, mais c'est le berger qui le mange. Vous avez des loups en Islande? Non, que des bergers, répond-elle en riant. Kerano est subjugué par la beauté du paysage. C'est plus grand et plus sauvage que sa Bretagne. Plus vaste, si démesuré que son cœur s'enfle d'une liberté inattendue, un souffle en lui, une évidence. Il veut vivre là. Je vous rappelle le titre « À Islande » de Yann Manouk, paru aux éditions Paulsen. À bientôt !

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0: message de Michel Noll, cinéaste et fondateur du festival Grec Doc, dont il est question.
1: C'est avec grand plaisir que j'aimerais annoncer les dates du festival Grec Doc, le festival européen de documentaires grecs, qui fête sa 8e édition cette année. Il aura lieu le 27, 28 et 29 novembre 2026 au cinéma Grand Action, 5 rue des Écoles à Paris, comme d'habitude. On vous y attend avec grand plaisir.
0: Vous venez d'écouter un programme musical hellénique, équilibré, alternant différents styles musicaux concernant la Grèce, Chypre et l'Asie mineure. La semaine prochaine, nous clôturons notre période musicale estivale avant de vous retrouver le premier dimanche de septembre avec une belle émission hommage dédiée au grand maître, géant de la musique grecque, j'ai nommé Mikis Theodorakis, 5 ans après sa disparition le 2 septembre 2021. Passez un excellent dimanche, une bonne semaine, un bel été. Au revoir. Να περάσετε μια όμορφη Κυριακή. Καλή εβδομάδα. Καλό καλοκαίρι. Γεια σας. Fond musical sonore de Clades, les Cyclades.

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1: Bonjour et bienvenue pour ce journal de la semaine de IBFM. L'Assemblée nationale arménienne, dans sa nouvelle configuration, issue des élections du 9 juin dernier, a eu sa séance inaugurale le 2 août, soit près de deux mois plus tard. Depuis le 2 août, 16 séances de travail se sont tenues. 16 séances de travail qui n'ont concerné que l'organisation interne du Parlement, à savoir l'élection du président, des vice-présidents et des présidents des commissions. Et encore, ce dernier point n'est pas fini puisque la majorité contrat civil a rejeté les candidats présentés par l'opposition pour la présidence de deux commissions que la Constitution donne obligatoirement à l'opposition. C'est donc peu dire que les débats dans cette nouvelle assemblée sont tendus. Et c'est une assemblée même à front renversé à laquelle on assiste, où la majorité multiplie les provocations et les propos insultants, alors que l'opposition, que ce soit les groupes Arménie Forte ou Ayastan, joue la carte de la responsabilité et de l'unité nationale. Et à chaque jour, son petit scandale politique, juste pour provoquer la fureur de l'opposition, ralentir les débats, provoquer des suspensions de séance. Cela a commencé par des attaques et des propos insultants lancés par les députés de contrat civil contre le catholicos de tous les Arméniens, Karekin II, puis contre les anciens présidents de la République, Levon Terpétrossian, Robert Kocharyan ou Serge Sarkissian, accusés de tous les maux de la terre et désignant nominativement les élus de l'opposition comme leurs valets. Des insultes également contre Samuel Garabedian ou Gagik Zaloukian, accusés d'être des agents de l'étranger. D'autres demandent la parole pour réciter des poèmes ou pour parler pendant 10 minutes de leur passion pour la boxe ou pour le dernier livre qu'ils ont lu. Puis ce sont les dirigeants de la Première République arménienne qui ont été visés, ainsi que les militants de la cause arménienne de la diaspora. Ainsi, Armen Khodoyan, qui brigue ni plus ni moins que la présidence de la Commission des Affaires étrangères du Parlement, s'est interrogé sur qui était Aram Amparian, directeur du bureau de la cause arménienne à Washington, Kaspar Garabedian, directeur du bureau de la cause arménienne à Bruxelles, et Murat Papazian, co-président du CCAF et membre du bureau mondial de la FRA Tachnak Soutchoun. Et au nom de combien de personnes il s'exprimait? Au cours de son propos, ce député a surtout tenté de dévaloriser la diaspora, de sous-estimer son utilité et a conclu en soutenant l'absurde thèse qu'une diaspora plus forte signifierait une Arménie plus faible. Des propos qui ont soulevé un tollé tant dans l'hémicycle avec les réponses cinglantes apportées par les députés Levit Kalestian et Kerem Manoukian qui ont rappelé le rôle politique essentiel que joue la diaspora aux côtés de l'Arménie pour défendre la cause arménienne depuis des décennies et cela avant même que l'Arménie ne devienne indépendante. Des propos auxquels a également répondu Murat Papazian dans un long plaidoyer qui se conclut par ces mots « Monsieur Yerroyan, votre mandat et celui de vos collègues est temporaire, la nation arménienne est permanente. Vous demandez qui est Murat Papazian. Je suis un Arménien parmi des millions d'autres, héritier d'une histoire que personne ne pourra abolir, engagé au service d'une patrie que personne ne pourra me confisquer. Je ne demande pas au gouvernement de Nicole Pachinian la permission d'être arménien, je ne lui demande pas davantage l'autorisation de défendre l'Arménie, l'Arsa, les prisonniers de Bakou ou la vérité historique du génocide. Nous poursuivrons notre combat pour l'indépendance, la souveraineté et la sécurité de la République d'Arménie. Nous continuerons à défendre son peuple, son patrimoine et ses intérêts dans tous les pays où nous sommes présents. Une diaspora forte n'est pas une menace pour l'Arménie, elle est une profondeur stratégique, une force diplomatique, culturelle, économique et politique indispensable. Affaiblir la diaspora, c'est affaiblir l'Arménie. Les dresser l'une contre l'autre, c'est servir le projet de ceux qui veulent réduire la nation arménienne au silence. À cette entreprise, nous opposerons notre mémoire, notre unité, notre détermination. Les gouvernements passent, l'Arménie et la nation arménienne demeurent, conclut Murat Papazian. Autre exemple de provocation, le vice-président de l'Assemblée nationale, Vahakun Aleksanian, n'a rien trouvé de mieux que de comparer mardi l'archevêque Bagrat Kalestanian à Oussama Ben Laden, le dirigeant djihadiste d'Al-Qaïda, à qui on doit les attentats du World Trade Center, l'accusant de préparer des attentats sanglants en Arménie, alors qu'au tribunal, ces accusations ont été réduites à néant, au point que Mgr Bagrat a été relâché de prison, ni même plus assigné à résidence, juste avec l'obligation de se présenter au procès. Autre méthode de pourrissement de la situation, celle qui consiste pour le président de l'Assemblée et les deux vice-présidents de contrat civil, de systématiquement commenter négativement les interventions des députés de l'opposition à la fin de leur intervention en tribune, sans que ceux-ci ne puissent répondre, voire en les rappelant alors si ceux-ci venaient à contester. C'est exactement ce qui s'est passé, par exemple, mercredi, à la fin de l'intervention de David Gazignan, député d'Arménie-Forte, où Vahken Alexianian lui a fait au micro une remarque désobligeante alors qu'il regagnait son siège. Et face au député qui lui reprochait son attitude, le vice-président Vahken Alexianian a demandé aux agents de la sécurité d'entrer dans l'hémicycle pour expulser le député Gazignan. Une première pour cette mandature, Gazignan a enfin décidé de quitter l'Assemblée de son plein gré en utilisant une autre sortie, mais par solidarité, l'ensemble des députés de l'opposition ont quitté l'hémicycle provoquant une suspension de séance. Une attitude de la majorité contrat civil qui bloque donc le fonctionnement de l'Assemblée avec un but presque affiché, retarder le plus longtemps possible la venue à l'Assemblée nationale de Nicole Pachignan et dans l'intervalle de provoquer un incident majeur qui entraîne le départ des députés de l'opposition et ainsi permettre d'avoir pour contrat civil une majorité constitutionnelle que les urnes ne lui ont pas donnée. Mais la ficelle est grosse et les députés de l'opposition ne s'y laissent pas tromper. Narek Galabedian, qui dirige le groupe Arménie-Forte, et Anna Grigorian, qui dirige le groupe Ayastan, parlant de sabotage pour éloigner les députés des préoccupations réelles des Arméniens, à savoir le programme et les mesures qu'entend prendre le gouvernement de Nicole Pachignan. Et justement jeudi, Nicole Pachignan a présenté sa feuille de route pour les 5 années à venir, insistant qu'elle serait basée sur l'idéologie de l'Arménie réelle et déclarant que le pays entrait ainsi dans la 4ème République. Rien que ça. La précédente, à savoir la 3ème République, était fondée pour lui, dès le premier jour, sur une logique de conflit, a expliqué le Premier ministre, car selon lui, elle a, lors de sa proclamation, inscrit l'objectif de l'État dans le rétablissement de la justice historique et du mouvement du Karabakh, ce qui constituait l'une des voies de mise en œuvre concrète de ce principe, a-t-il insisté, contestant une nouvelle fois la légitimité du combat de l'indépendance de l'Artsakh. À l'opposé, la 4ème République est fondée sur la logique de paix, a souligné Nicole Pachignan, notant qu'au cours des 8 dernières années, le gouvernement a ouvert des perspectives inédites dont les actions concrètes ont permis d'inscrire l'Arménie à l'agenda de la paix inscrite à son programme dès sa révolution, dite de velours de 2018, a-t-il affirmé, mais dont l'application a été différée par la pandémie du Covid, les guerres et la situation d'après-guerre. Mais selon Nicole Pachignan, la paix et le nouvel environnement instauré permettent de reprendre pleinement la réalisation de ses objectifs de 2018. Outre cette nouvelle définition de l'idéologie et la proclamation d'une 4ème République, le programme présenté rebat sensiblement l'écart de la politique étrangère de l'Arménie par rapport au précédent. Le changement est particulièrement prononcé concernant l'Azerbaïdjan. Le programme de 2021 accusait Bakou de ne pas respecter certaines dispositions de la déclaration de cessez-le-feu de novembre 2020 et évoquait les incursions azéries sur le territoire arménien, ainsi que les déclarations contenant des menaces de recours à la force. Dans le programme 2021-2026, l'Artsakh constituait l'un des principaux dossiers de la politique étrangère de l'Arménie, qui était présenté comme une garantie de la sécurité de sa population. Sans surprise, l'Artsakh a totalement disparu du nouveau programme, qui ouvre au contraire l'agenda du politique étrangère bilatérale et l'institutionnalisation de la paix sur l'Azerbaïdjan. Il prévoit la signature et la ratification d'un accord de paix, la poursuite de la délimitation et de la démarcation de la frontière, le développement des contacts entre les sociétés civiles et les milieux d'affaires, ainsi que la promotion du commerce bilatéral. La Turquie connaît un repositionnement similaire, le programme de 2021 insistait sur l'absence de relations diplomatiques, la fermeture de la frontière et ce qu'il qualifiait d'implication ouverte de la Turquie dans la guerre des 44 jours, tout en réaffirmant la volonté de l'Arménie de normaliser les relations sans conditions préalables. Dans le nouveau document, la normalisation avec la Turquie constitue la 2ème priorité de politique étrangère bilatérale, immédiatement après l'Azerbaïdjan. Le changement le plus frappant concerne sans surprise la Russie, premier pays mentionné dans le programme de 2021, qui arrive désormais en 8ème position. Après les 4 voisins immédiats de l'Arménie, l'Azerbaïdjan, la Turquie, l'Iran et la Géorgie, suivi de l'Union européenne, des États-Unis, de la France, et enfin la Russie, la Chine et l'Inde. Une modification du classement qui s'accompagne d'un changement de vocabulaire. Il y a 5 ans, Yerevan qualifiait les relations avec Moscou d'alliance stratégique arméno-russe et s'engageait à renforcer les relations d'alliance et le partenariat stratégique. Le nouveau programme présente désormais la Russie comme un partenaire avec lequel les relations doivent être transformées et approfondies. De même, l'Arménie compte intensifier ses relations avec l'Ukraine, comme en témoigne le déplacement à Kiev en début de semaine du vice-ministre des Affaires étrangères, Vahan Kostanyan, où il s'est brièvement entretenu avec le président ukrainien Volodymyr Zelensky et le ministre des Affaires étrangères, Andrei Sybiha. Une cette visite en Ukraine intervient au moment où les bombardements entre les deux pays s'intensifient et touchent de nombreux sites civils, tant en Ukraine qu'en Russie. On se souvient que l'invitation faite par Nicole Pachinian de venir à Yerevan à Volodymyr Zelensky pour le sommet de la communauté politique européenne avait déclenché la fureur de Moscou et que cette fureur s'était poursuivie par des mesures de rétorsion sur les exportations de produits arméniens vers la Russie, comme les produits laitiers, les fleurs, les alcools et spiritueux ou encore les fruits et légumes. Vladimir Poutine a même émis une injonction pour que l'Arménie organise avant la fin de l'année un référendum, soit sur sa volonté d'adhérer à l'Union européenne, soit sur sa volonté de quitter l'Union eurasiatique, reprochant à l'Arménie de profiter des deux systèmes. En réponse, le gouvernement arménien a annoncé qu'il entendait geler les avoirs des entreprises russes qui tenteraient de contourner les mesures d'embargo décrétées par l'Union européenne en passant via des banques arméniennes. Une première pour l'Arménie qui a elle-même basé une bonne partie de son développement économique sur des opérations d'import-export avec l'Union européenne et à destination de la Russie. On retrouve cette rhétorique contre la Russie dans le plan présenté par Nicole Pachinian jeudi, où le vocabulaire autrefois employé pour la Russie est désormais utilisé pour d'autres partenaires. Les relations avec l'Iran sont ainsi décrites comme étant de nature stratégique, tandis que la Géorgie, l'Union européenne, les États-Unis, la France, la Chine sont évoquées dans le cadre de partenariats stratégiques, mais plus la Russie. Une feuille de route que Nicole Pachinian assume personnellement, estimant que son choix d'abandonner l'indépendance de l'Assad a permis de sauver l'indépendance de l'Arménie. Une feuille de route qui sera présentée au Parlement pour discussion et validation la semaine prochaine, ce qui promet des débats, là encore, houleux, avec l'opposition. Fin de ce journal de la semaine qui reprend un bouquet des informations des journaux quotidiens de Hype FM.

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1: Bonjour et bienvenue pour ce journal de la semaine de IBFM. L'Assemblée nationale arménienne, dans sa nouvelle configuration, issue des élections du 9 juin dernier, a eu sa séance inaugurale le 2 août, soit près de deux mois plus tard. Depuis le 2 août, 16 séances de travail se sont tenues. 16 séances de travail qui n'ont concerné que l'organisation interne du Parlement, à savoir l'élection du président, des vice-présidents et des présidents des commissions. Et encore, ce dernier point n'est pas fini puisque la majorité contrat civil a rejeté les candidats présentés par l'opposition pour la présidence de deux commissions que la Constitution donne obligatoirement à l'opposition. C'est donc peu dire que les débats dans cette nouvelle assemblée sont tendus. Et c'est une assemblée même à front renversé à laquelle on assiste, où la majorité multiplie les provocations et les propos insultants, alors que l'opposition, que ce soit les groupes Arménie Forte ou Ayastan, joue la carte de la responsabilité et de l'unité nationale. Et à chaque jour, son petit scandale politique, juste pour provoquer la fureur de l'opposition, ralentir les débats, provoquer des suspensions de séance. Cela a commencé par des attaques et des propos insultants lancés par les députés de contrat civil contre le catholicos de tous les Arméniens, Karekin II, puis contre les anciens présidents de la République, Levon Terpétrosian, Robert Kocharyan ou Serge Sarkissian, accusés de tous les maux de la terre et désignant nominativement les élus de l'opposition comme leurs valets. Des insultes également contre Samuel Garabedian ou Gagik Zaloukian, accusés d'être des agents de l'étranger. D'autres demandent la parole pour réciter des poèmes ou pour parler pendant 10 minutes de leur passion pour la boxe ou pour le dernier livre qu'ils ont lu. Puis ce sont les dirigeants de la Première République arménienne qui ont été visés, ainsi que les militants de la cause arménienne de la diaspora. Ainsi, Armen Khodoyan, qui brigue ni plus ni moins que la présidence de la Commission des Affaires étrangères du Parlement, s'est interrogé sur qui était Aram Amparian, directeur du bureau de la cause arménienne à Washington, Kaspar Garabedian, directeur du bureau de la cause arménienne à Bruxelles, et Murat Papazian, co-président du CCAF et membre du bureau mondial de la FRA Tachnak Soutchoun. Et au nom de combien de personnes il s'exprimait? Au cours de son propos, ce député a surtout tenté de dévaloriser la diaspora, de sous-estimer son utilité et a conclu en soutenant l'absurde thèse qu'une diaspora plus forte signifierait une Arménie plus faible. Des propos qui ont soulevé un tollé tant dans l'hémicycle avec les réponses cinglantes apportées par les députés Livit Kalestian et Kera Manoukian qui ont rappelé le rôle politique essentiel que joue la diaspora aux côtés de l'Arménie pour défendre la cause arménienne depuis des décennies et cela avant même que l'Arménie ne devienne indépendante. Des propos auxquels a également répondu Murat Papazian dans un long plaidoyer qui se conclut par ces mots « Monsieur Yeroyan, votre mandat et celui de vos collègues est temporaire, la nation arménienne est permanente. Vous demandez qui est Murat Papazian. Je suis un arménien parmi des millions d'autres, héritier d'une histoire que personne ne pourra abolir, engagé au service d'une patrie que personne ne pourra me confisquer. Je ne demande pas au gouvernement de Nikol Pachinian la permission d'être arménien, je ne lui demande pas davantage l'autorisation de défendre l'Arménie, l'Artsakh, les prisonniers de Bakou ou la vérité historique du génocide. Nous poursuivrons notre combat pour l'indépendance, la souveraineté et la sécurité de la République d'Arménie. Nous continuerons à défendre son peuple, son patrimoine et ses intérêts dans tous les pays où nous sommes présents. Une diaspora forte n'est pas une menace pour l'Arménie, elle est une profondeur stratégique, une force diplomatique, culturelle, économique et politique indispensable. Affaiblir la diaspora, c'est affaiblir l'Arménie. Les dresser l'une contre l'autre, c'est servir le projet de ceux qui veulent réduire la nation arménienne au silence. À cette entreprise, nous opposerons notre mémoire, notre unité, notre détermination. Les gouvernements passent, l'Arménie et la nation arménienne demeurent, conclut Murat Papazian. Autre exemple de provocation, le vice-président de l'Assemblée nationale, Vahakun Aleksanyan, n'a rien trouvé de mieux que de comparer mardi l'archevêque Bagrat Kalestanian à Oussama Ben Laden, le dirigeant djihadiste d'Al-Qaïda, à qui on doit les attentats du World Trade Center, l'accusant de préparer des attentats sanglants en Arménie, alors qu'au tribunal, ces accusations ont été réduites à néant, au point que Mgr Bagrat a été relâché de prison, ni même plus assigné à résidence, juste avec l'obligation de se présenter au procès. Autre méthode de pourrissement de la situation, celle qui consiste pour le président de l'Assemblée et les deux vice-présidents de contrat civil, de systématiquement commenter négativement les interventions des députés de l'opposition à la fin de leur intervention en tribune, sans que ceux-ci ne puissent répondre, voire en les rappelant alors si ceux-ci venaient à contester. C'est exactement ce qui s'est passé, par exemple, mercredi, à la fin de l'intervention de David Gasignan, député d'Arménie-Forte, où Vahken Alexianian lui a fait au micro une remarque désobligeante alors qu'il regagnait son siège. Et face au député qui lui reprochait son attitude, le vice-président Vahken Alexianian a demandé aux agents de la sécurité d'entrer dans l'hémicycle pour expulser le député Gasignan. Une première pour cette mandature, Gasignan a enfin décidé de quitter l'Assemblée de son plein gré en utilisant une autre sortie, mais par solidarité, l'ensemble des députés de l'opposition ont quitté l'hémicycle provoquant une suspension de séance. Une attitude de la majorité contrat civil qui bloque donc le fonctionnement de l'Assemblée avec un but presque affiché, retarder le plus longtemps possible la venue à l'Assemblée nationale de Nicole Pachignan et dans l'intervalle de provoquer un incident majeur qui entraîne le départ des députés de l'opposition et ainsi permettre d'avoir pour contrat civil une majorité constitutionnelle que les urnes ne lui ont pas donnée. Mais la ficelle est grosse et les députés de l'opposition ne s'y laissent pas tromper. Narek Galabedian, qui dirige le groupe Arménie-Forte, et Anna Grigorian, qui dirige le groupe Ayastan, parlant de sabotage pour éloigner les députés des préoccupations réelles des Arméniens, à savoir le programme et les mesures qu'entend prendre le gouvernement de Nicole Pachignan. Et justement jeudi, Nicole Pachignan a présenté sa feuille de route pour les 5 années à venir, insistant qu'elle serait basée sur l'idéologie de l'Arménie réelle et déclarant que le pays entrait ainsi dans la 4ème République. Rien que ça. La précédente, à savoir la 3ème République, était fondée pour lui, dès le premier jour, sur une logique de conflit, a expliqué le Premier ministre, car selon lui, elle a, lors de sa proclamation, inscrit l'objectif de l'État dans le rétablissement de la justice historique et du mouvement du Karabakh, ce qui constituait l'une des voies de mise en œuvre concrète de ce principe, a-t-il insisté, contestant une nouvelle fois la légitimité du combat de l'indépendance de l'Artsakh. À l'opposé, la 4ème République est fondée sur la logique de paix, a souligné Nicole Pachignan, notant qu'au cours des 8 dernières années, le gouvernement a ouvert des perspectives inédites dont les actions concrètes ont permis d'inscrire l'Arménie à l'agenda de la paix inscrite à son programme dès sa révolution, dite de velours de 2018, a-t-il affirmé, mais dont l'application a été différée par la pandémie du Covid, les guerres et la situation d'après-guerre. Mais selon Nicole Pachignan, la paix et le nouvel environnement instauré permettent de reprendre pleinement la réalisation de ses objectifs de 2018. Outre cette nouvelle définition de l'idéologie et la proclamation d'une 4ème République, le programme présenté rebat sensiblement l'écart de la politique étrangère de l'Arménie par rapport au précédent. Le changement est particulièrement prononcé concernant l'Azerbaïdjan. Le programme de 2021 accusait Bakou de ne pas respecter certaines dispositions de la déclaration de cessez-le-feu de novembre 2020 et évoquait les incursions azéries sur le territoire arménien, ainsi que les déclarations contenant des menaces de recours à la force. Dans le programme 2021-2026, l'Artsakh constituait l'un des principaux dossiers de la politique étrangère de l'Arménie, qui était présenté comme une garantie de la sécurité de sa population. Sans surprise, l'Artsakh a totalement disparu du nouveau programme, qui ouvre au contraire l'agenda du politique étrangère bilatérale et l'institutionnalisation de la paix sur l'Azerbaïdjan. Il prévoit la signature et la ratification d'un accord de paix, la poursuite de la délimitation et de la démarcation de la frontière, le développement des contacts entre les sociétés civiles et les milieux d'affaires, ainsi que la promotion du commerce bilatéral. La Turquie connaît un repositionnement similaire, le programme de 2021 insistait sur l'absence de relations diplomatiques, la fermeture de la frontière et ce qu'il qualifiait d'implication ouverte de la Turquie dans la guerre des 44 jours, tout en réaffirmant la volonté de l'Arménie de normaliser les relations sans conditions préalables. Dans le nouveau document, la normalisation avec la Turquie constitue la deuxième priorité de politique étrangère bilatérale, immédiatement après l'Azerbaïdjan. Le changement le plus frappant concerne sans surprise la Russie, premier pays mentionné dans le programme de 2021, qui arrive désormais en 8ème position. Après les 4 voisins immédiats de l'Arménie, l'Azerbaïdjan, la Turquie, l'Iran et la Géorgie, suivi de l'Union Européenne, des États-Unis, de la France, et enfin la Russie, la Chine et l'Inde. Une modification du classement qui s'accompagne d'un changement de vocabulaire. Il y a 5 ans, Yerevan qualifiait les relations avec Moscou d'alliance stratégique arméno-russe et s'engageait à renforcer les relations d'alliance et le partenariat stratégique. Le nouveau programme présente désormais la Russie comme un partenaire avec lequel les relations doivent être transformées et approfondies. De même, l'Arménie compte intensifier ses relations avec l'Ukraine, comme en témoigne le déplacement à Kiev en début de semaine du vice-ministre des Affaires étrangères, Vahan Kostanyan, où il s'est brièvement entretenu avec le président ukrainien Volodymyr Zelensky et le ministre des Affaires étrangères, Andrei Sybiha. Cette visite en Ukraine intervient au moment où les bombardements entre les deux pays s'intensifient et touchent de nombreux sites civils, tant en Ukraine qu'en Russie. On se souvient que l'invitation faite par Nicole Pachinian de venir à Yerevan à Volodymyr Zelensky pour le sommet de la communauté politique européenne avait déclenché la fureur de Moscou et que cette fureur s'était poursuivie par des mesures de rétorsion sur les exportations de produits arméniens vers la Russie, comme les produits laitiers, les fleurs, les alcools et spiritueux ou encore les fruits et légumes. Vladimir Poutine a même émis une injonction pour que l'Arménie organise avant la fin de l'année un référendum, soit sur sa volonté d'adhérer à l'Union européenne, soit sur sa volonté de quitter l'Union eurasiatique, reprochant à l'Arménie de profiter des deux systèmes. En réponse, le gouvernement arménien annonçait qu'il entendait geler les avoirs des entreprises russes qui tenteraient de contourner les mesures d'embargo décrétées par l'Union européenne en passant via des banques arméniennes. Une première pour l'Arménie qui a elle-même basé une bonne partie de son développement économique sur des opérations d'import-export avec l'Union européenne et à destination de la Russie. On retrouve cette rhétorique contre la Russie dans le plan présenté par Nicole Pachinian jeudi, où le vocabulaire autrefois employé pour la Russie est désormais utilisé pour d'autres partenaires. Les relations avec l'Iran sont ainsi décrites comme étant de nature stratégique, tandis que la Géorgie, l'Union européenne, les États-Unis, la France, la Chine sont évoquées dans le cadre de partenariats stratégiques, mais plus la Russie. Une feuille de route que Nicole Pachinian assume personnellement, estimant que son choix d'abandonner l'indépendance de l'Assad a permis de sauver l'indépendance de l'Arménie. Une feuille de route qui sera présentée au Parlement pour discussion et validation la semaine prochaine, ce qui promet des débats, là encore, houleux, avec l'opposition. Fin de ce journal de la semaine qui reprend un bouquet des informations des journaux quotidiens de Hype FM.

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1: Bonjour et bienvenue pour ce journal de la semaine de Vibe FM. L'Assemblée nationale arménienne, dans sa nouvelle configuration, issue des élections du 9 juin dernier, a eu sa séance inaugurale le 2 août, soit près de deux mois plus tard. Depuis le 2 août, 16 séances de travail se sont tenues. 16 séances de travail qui n'ont concerné que l'organisation interne du Parlement, à savoir l'élection du président, des vice-présidents et des présidents des commissions. Et encore, ce dernier point n'est pas fini puisque la majorité contrat civil a rejeté les candidats présentés par l'opposition pour la présidence de deux commissions que la Constitution donne obligatoirement à l'opposition. C'est donc peu dire que les débats dans cette nouvelle assemblée sont tendus. Et c'est une assemblée même à front renversé à laquelle on assiste, où la majorité multiplie les provocations et les propos insultants, alors que l'opposition, que ce soit les groupes Arménifort ou Ayastan, joue la carte de la responsabilité et de l'unité nationale. Et à chaque jour, son petit scandale politique, juste pour provoquer la fureur de l'opposition, ralentir les débats, provoquer des suspensions de séance. Cela a commencé par des attaques et des propos insultants lancés par les députés de contrat civil contre le catholicos de tous les Arméniens, Karekin II, puis contre les anciens présidents de la République, Levonter Petrosyan, Robert Kocharyan ou Serge Sarkissian, accusés de tous les maux de la terre et désignant nominativement les élus de l'opposition comme leurs valets. Des insultes également contre Samuel Garabedian ou Gagik Zaloukian, accusés d'être des agents de l'étranger. D'autres demandent la parole pour réciter des poèmes ou pour parler pendant 10 minutes de leur passion pour la boxe ou pour le dernier livre qu'ils ont lu. Puis ce sont les dirigeants de la Première République arménienne qui ont été visés, ainsi que les militants de la cause arménienne de la diaspora. Ainsi, Armen Khodoyan, qui brigue ni plus ni moins que la présidence de la Commission des Affaires étrangères du Parlement, s'est interrogé sur qui était Aram Amparian, directeur du bureau de la cause arménienne à Washington, Kaspar Garabedian, directeur du bureau de la cause arménienne à Bruxelles, et Murat Papazian, co-président du CCAF et membre du bureau mondial de la FRA Tachnak-Souchoun. Et au nom de combien de personnes il s'exprimait ? Au cours de son propos, ce député a surtout tenté de dévaloriser la diaspora, de sous-estimer son utilité, et a conclu, en soutenant l'absurde thèse, qu'une diaspora plus forte signifierait une Arménie plus faible. Des propos qui ont soulevé un tollé tant dans l'hémicycle, avec les réponses cinglantes apportées par les députés Levit Kalestian et Kera Manoukian, qui ont rappelé le rôle politique essentiel que joue la diaspora aux côtés de l'Arménie pour défendre la cause arménienne depuis des décennies, et cela avant même que l'Arménie ne devienne indépendante. Des propos auxquels a également répondu Murat Papazian dans un long plaidoyer qui se conclut par ces mots « Monsieur Yerroyan, votre mandat et celui de vos collègues est temporaire, la nation arménienne est permanente. Vous demandez qui est Murat Papazian. Je suis un Arménien parmi des millions d'autres, héritier d'une histoire que personne ne pourra abolir, engagé au service d'une patrie que personne ne pourra me confisquer. Je ne demande pas au gouvernement de Nicole Pachinian la permission d'être arménien, je ne lui demande pas davantage l'autorisation de défendre l'Arménie, l'Artsakh, les prisonniers de Bakou ou la vérité historique du génocide. Nous poursuivrons notre combat pour l'indépendance, la souveraineté et la sécurité de la République d'Arménie. Nous continuerons à défendre son peuple, son patrimoine et ses intérêts dans tous les pays où nous sommes présents. Une diaspora forte n'est pas une menace pour l'Arménie, elle est une profondeur stratégique, une force diplomatique, culturelle, économique et politique indispensable. Affaiblir la diaspora, c'est affaiblir l'Arménie. Les dresser l'une contre l'autre, c'est servir le projet de ceux qui veulent réduire la nation arménienne au silence. À cette entreprise, nous opposerons notre mémoire, notre unité, notre détermination. Les gouvernements passent, l'Arménie et la nation arménienne demeurent, conclut Murat Papazian. Autre exemple de provocation, le vice-président de l'Assemblée nationale, Vahakun Aleksanian, n'a rien trouvé de mieux que de comparer mardi l'archevêque Bagrat Kalestanian à Oussama Ben Laden, le dirigeant djihadiste d'Al-Qaïda, à qui on doit les attentats du World Trade Center, l'accusant de préparer des attentats sanglants en Arménie, alors qu'au tribunal, ces accusations ont été réduites à néant, au point que Mgr Bagrat a été relâché de prison, ni même plus assigné à résidence, juste avec l'obligation de se présenter au procès. Autre méthode de pourrissement de la situation, celle qui consiste pour le président de l'Assemblée et les deux vice-présidents de contrat civil, de systématiquement commenter négativement les interventions des députés de l'opposition à la fin de leur intervention en tribune, sans que ceux-ci ne puissent répondre, voire en les rappelant alors si ceux-ci venaient à contester. C'est exactement ce qui s'est passé, par exemple, mercredi, à la fin de l'intervention de David Gasignan, député d'Arménie-Forte, où Vahken Alexianian lui a fait au micro une remarque désobligeante alors qu'il regagnait son siège. Et face au député qui lui reprochait son attitude, le vice-président Vahken Alexianian a demandé aux agents de la sécurité d'entrer dans l'hémicycle pour expulser le député Gasignan. Une première pour cette mandature, Gasignan a enfin décidé de quitter l'Assemblée de son plein gré en utilisant une autre sortie, mais par solidarité, l'ensemble des députés de l'opposition ont quitté l'hémicycle provoquant une suspension de séance. Une attitude de la majorité contrat civil qui bloque donc le fonctionnement de l'Assemblée avec un but presque affiché, retarder le plus longtemps possible la venue à l'Assemblée nationale de Nicole Pachignan et dans l'intervalle de provoquer un incident majeur qui entraîne le départ des députés de l'opposition et ainsi permettre d'avoir pour contrat civil une majorité constitutionnelle que les urnes ne lui ont pas donnée. Mais la ficelle est grosse et les députés de l'opposition ne s'y laissent pas tromper. Narek Garabedian, qui dirige le groupe Arménie-Forte, et Anna Grigorian, qui dirige le groupe Ayastan, parlant de sabotage pour éloigner les députés des préoccupations réelles des Arméniens, à savoir le programme et les mesures qu'entend prendre le gouvernement de Nicole Pachignan. Et justement jeudi, Nicole Pachignan a présenté sa feuille de route pour les 5 années à venir, insistant qu'elle serait basée sur l'idéologie de l'Arménie réelle et déclarant que le pays entrait ainsi dans la 4ème République. Rien que ça. La précédente, à savoir la 3ème République, était fondée pour lui, dès le premier jour, sur une logique de conflit, a expliqué le Premier ministre, car selon lui, elle a, lors de sa proclamation, inscrit l'objectif de l'État dans le rétablissement de la justice historique et du mouvement du Karabakh, ce qui constituait l'une des voies de mise en œuvre concrète de ce principe, a-t-il insisté, contestant une nouvelle fois la légitimité du combat de l'indépendance de l'Artsakh. À l'opposé, la 4ème République est fondée sur la logique de paix, a souligné Nicole Pachignan, notant qu'au cours des 8 dernières années, le gouvernement a ouvert des perspectives inédites dont les actions concrètes ont permis d'inscrire l'Arménie à l'agenda de la paix inscrite à son programme dès sa révolution, dite de velours de 2018, a-t-il affirmé, mais dont l'application a été différée par la pandémie du Covid, les guerres et la situation d'après-guerre. Mais selon Nicole Pachignan, la paix et le nouvel environnement instauré permettent de reprendre pleinement la réalisation de ses objectifs de 2018. Outre cette nouvelle définition de l'idéologie et la proclamation d'une 4ème République, le programme présenté rebat sensiblement l'écart de la politique étrangère de l'Arménie par rapport au précédent. Le changement est particulièrement prononcé concernant l'Azerbaïdjan. Le programme de 2021 accusait Bakou de ne pas respecter certaines dispositions de la déclaration de cessez-le-feu de novembre 2020 et évoquait les incursions azéries sur le territoire arménien, ainsi que les déclarations contenant des menaces de recours à la force. Dans le programme 2021-2026, l'Artsakh constituait l'un des principaux dossiers de la politique étrangère de l'Arménie, qui était présenté comme une garantie de la sécurité de sa population. Sans surprise, l'Artsakh a totalement disparu du nouveau programme, qui ouvre au contraire l'agenda du politique étrangère bilatérale et l'institutionnalisation de la paix sur l'Azerbaïdjan. Il prévoit la signature et la ratification d'un accord de paix, la poursuite de la délimitation et de la démarcation de la frontière, le développement des contacts entre les sociétés civiles et les milieux d'affaires, ainsi que la promotion du commerce bilatéral. La Turquie connaît un repositionnement similaire, le programme de 2021 insistait sur l'absence de relations diplomatiques, la fermeture de la frontière et ce qu'il qualifiait d'implication ouverte de la Turquie dans la guerre des 44 jours, tout en réaffirmant la volonté de l'Arménie de normaliser les relations sans condition préalable. Dans le nouveau document, la normalisation avec la Turquie constitue la 2ème priorité de politique étrangère bilatérale, immédiatement après l'Azerbaïdjan. Le changement le plus frappant concerne sans surprise la Russie, premier pays mentionné dans le programme de 2021, qui arrive désormais en 8ème position. Après les 4 voisins immédiats de l'Arménie, l'Azerbaïdjan, la Turquie, l'Iran et la Géorgie, suivi de l'Union européenne, des États-Unis, de la France, et enfin la Russie, la Chine et l'Inde. Une modification du classement qui s'accompagne d'un changement de vocabulaire. Il y a 5 ans, Yerevan qualifiait les relations avec Moscou d'alliance stratégique arméno-russe et s'engageait à renforcer les relations d'alliance et le partenariat stratégique. Le nouveau programme présente désormais la Russie comme un partenaire avec lequel les relations doivent être transformées et approfondies. De même, l'Arménie compte intensifier ses relations avec l'Ukraine, comme en témoigne le déplacement à Kiev en début de semaine du vice-ministre des Affaires étrangères, Vahan Kostanyan, où il s'est brièvement entretenu avec le président ukrainien Volodymyr Zelensky et le ministre des Affaires étrangères, Andrei Sybiha. Une cette visite en Ukraine intervient au moment où les bombardements entre les deux pays s'intensifient et touchent de nombreux sites civils, tant en Ukraine qu'en Russie. On se souvient que l'invitation faite par Nicole Pachinian de venir à Yerevan à Volodymyr Zelensky pour le sommet de la communauté politique européenne avait déclenché la fureur de Moscou et que cette fureur s'était poursuivie par des mesures de rétorsion sur les exportations de produits arméniens vers la Russie, comme les produits laitiers, les fleurs, les alcools et spiritueux ou encore les fruits et légumes. Vladimir Poutine a même émis une injonction pour que l'Arménie organise avant la fin de l'année un référendum, soit sur sa volonté d'adhérer à l'Union européenne, soit sur sa volonté de quitter l'Union eurasiatique, reprochant à l'Arménie de profiter des deux systèmes. En réponse, le gouvernement arménien a annoncé qu'il entendait geler les avoirs des entreprises russes qui tenteraient de contourner les mesures d'embargo décrétées par l'Union européenne en passant via des banques arméniennes. Une première pour l'Arménie qui a elle-même basé une bonne partie de son développement économique sur des opérations d'import-export avec l'Union européenne et à destination de la Russie. On retrouve cette rhétorique contre la Russie dans le plan présenté par Nicole Pachinian jeudi, où le vocabulaire autrefois employé pour la Russie est désormais utilisé pour d'autres partenaires. Les relations avec l'Iran sont ainsi décrites comme étant de nature stratégique, tandis que la Géorgie, l'Union européenne, les États-Unis, la France, la Chine sont évoquées dans le cadre de partenariats stratégiques, mais plus la Russie. Une feuille de route que Nicole Pachinian assume personnellement, estimant que son choix d'abandonner l'indépendance de l'Assar a permis de sauver l'indépendance de l'Arménie. Une feuille de route qui sera présentée au Parlement pour discussion et validation la semaine prochaine, ce qui promet des débats, là encore, houleux, avec l'opposition. Fin de ce journal de la semaine qui reprend un bouquet des informations des journaux quotidiens de Hype FM.

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